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0: non. C'est Ivan Choco qui a fait le clip.
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1: 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La suite dans 2 minutes sur Trace FM.
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1: Toi, tu n'as pas dansé, c'est toujours ma playlist que tu écoutes sur Trace FM et j'espère que tu kiffes à fond.
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1: Toi, tu as pas dansé, y'aime pas, hein. 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Bon week-end, la famille. C'était le HA, y'aime pas, hein.
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